0: Mohamed Lelis, 3
1: Anthony Riza, une joueuse qui est née le 28 juin 2002 à Kiev. Elle mesure 1m75. Placée aujourd'hui à la 15e place mondiale, meilleur classement de sa carrière qu'elle a atteint le mois de mai de cette année. Un troisième tour à l'US Open en 2020, un quatrième tour ici à Roland-Garros en 2021. Et en 2023, elle remportait le tournoi d'Austin. Elle remportait deux autres tournois cette saison à Rouen et à Madrid. En 2024, elle a même fait un quart de finale à l'Open d'Australie. C'est sa septième participation ici. Elle a éliminé Selekheteva au premier tour, Volinets au deuxième, Golubic, la quadruple vainqueur de Roland-Garros, Iga Świątek, et enfin Elina Svitolina pour parvenir à son premier demi-finale en Grand Chelem. Elle est ukrainienne, Marta Kostyuk.
0: Encore 2 minutes.
1: En rose, son adversaire est le 29 avril 2007 à Krasnoyarsk en Sibérie. Elle mesure 1m75. Placée aujourd'hui à la 8e place mondiale. Mais en juillet de l'année dernière, elle était numéro 5 mondial du tennis féminin. C'était son meilleur classement. 2024, elle remportait le tournoi de Yazi. Elle était finaliste à Ningbo cette année-là. Une demi-finale à Roland-Garros en 2024. En 2025, l'an passé, elle remportait deux tournois, Dubaï et Indian Wells. Elle était encore quart de finaliste ici. Cette saison, elle a remporté les tournois de Linz et d'Adélaïde. Elle était finaliste au Masters 1000 de Madrid, face à son adversaire d'aujourd'hui. C'est sa quatrième participation ici. Elle a éliminé Fiona Ferro au premier tour, Basol Stibero deuxième, Buskova.
2: İşte Mira Andreeva'nın yarı final yolunu da gördük. Az önce Kostyuk'unkiyle beraber Kostyuk, Selekheteva, Volinets, Golubic, Świątek ve Svitolina'yı yendi. Andreeva öte yandan Ferro, Basol Ribera, Buskova, Tayman ve Kirsteya. 36 yaşındaki Sorana Kirsteya'nın turnuvasını bitirdi. Andreeva'nın çok deneyimli koçu Conchita Martinez.
0: Mesdames et messieurs, cette partie se déroulera en meilleur des trois manches, avec jeu décisif dans toutes les manches. Marta Kostyuk,
2: Conchita Martinez, bu turnuvada 1992 ve 2001'de final oynamıştı. Tabii Garbiñe Muguruza ile koç olarak. Burada kazanamadı, Wimbledon'da kazandı. Roland Garros kupasına hasret hem oyuncu hem koç kariyerinde. Belki o sene bu senedir. İki oyuncunun da kadın koçları var. Marta Kostyuk'un Sandra Janiewska. Andreeva'nın Martinez. Daha önce iki kez karşı karşıya geldiler. İkisi de bu sene Brisbane'da kazanan Kostyuk'tu 2-0'la. Kısa süre önce Madrid finalinde Kahamagika'da yine kazanan 2-0'la. Kostyuk olmuştu çok yakın ve çok heyecanlı maçlar oynamışlardı. İki oyuncu da ilk Grand Slam finalini arıyor, bunu bir kez daha belirteyim.